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2: Voici venu le jour où le souffle de Dieu donne son souffle à notre monde, où il allume un feu d'amour en chacun et chacune. Voici venu le jour où nous sommes convoqués pour être l'Église de Dieu. La paix soit avec vous. Au nom du Père, du Fils et du Saint-Esprit. Amen. Bonjour à toutes et tous et bienvenue. Bienvenue à vous qui êtes présents ici dans ce temple à Corcelles. Bienvenue à vous qui nous écoutez sur RTS Espace 2 et qui nous regardez. En ce week-end de la fête des Vendanges, le canton de Neuchâtel est en fête. Les rues sont animées, les familles et les amis se retrouvent pour célébrer les fruits de la vigne. Au cœur de cette joie, nous vous invitons à faire une halte. Où que vous soyez, quel que soit le lieu d'où vous nous rejoignez, les épreuves et les joies qui habitent votre cœur, nous formons en cet instant même une même assemblée. Que ce temps de culte soit pour nous un moment de paix, d'espérance et de confiance. Et nous nous recueillons dans la prière. Dieu très bon, nous te devons tout et nous avons besoin de toi. C'est par toi que nous vivons, car c'est toi qui renouvelles nos forces et notre espérance, qui donne à notre vie son centre de gravité. Nous te disons merci. Dieu très bon, entends nos prières. Accueille notre louange, éclaire notre vie, nourrit notre foi, et que cette heure nous rapproche de toi et des autres. Amen. Esprit Saint, Esprit Créateur, inspire nos chants et nos prières. Viens habiter dans notre cœur. Et c'est avec confiance que nous chantons au numéro 328, les 7 strophes.
3: Un chant Esprit Saint, Esprit Créateur qui se trouve au numéro 3502 dans le recueil Alléluia.

0: assurés de l'amour de Dieu manifesté en Jésus-Christ. Reconnaissons ensemble notre péché dans un esprit d'humilité. Je vous invite à répondre par les paroles écrites en caractère gras. Dieu notre Père, tu viens à nous dans la nouveauté.
1: Et nous allons vers toi avec nos habitudes.
0: Tu viens à nous dans la vérité.
1: Et nous allons vers toi avec nos illusions.
0: Tu viens à nous dans la sainteté.
1: Et nous allons vers toi avec nos lâchetés.
0: Ta joie éclate dans la création. Ton Fils vient parmi nous. Ton Esprit souffle sur nous. Tu nous parles. Tu nous aimes. Tu nous sauves. Seigneur, pardonne-nous. Au nom de Jésus-Christ, notre Seigneur. Amen. Amen. Pour recevoir les paroles de grâce, nous nous levons. L'apôtre Paul déclare : si quelqu'un est en Christ, il est une nouvelle créature. Cette promesse est pour nous ce matin. Lorsque nous doutons sur notre chemin, lorsque nous nous enfermons sur notre passé, lorsque nous plions sous la routine ou la difficulté de la vie, cette nouvelle création est l'œuvre du Seigneur, crucifié et ressuscité, celui qui fait toutes choses nouvelles et qui demeure chaque jour à nos côtés, quoi qu'il arrive, jusqu'à la fin des temps. Le Seigneur, par la puissance de son amour, nous a assurés de son pardon. Chantons notre joie d'être des enfants pardonnés et renouvelés. Nous chantons au numéro 360.

0: Avant d'ouvrir la Bible, nous prions Dieu. Seigneur, ouvre nos oreilles et dispose nos cœurs, afin que nous recevions maintenant ta parole, qu'elle fasse naître en nous une espérance nouvelle. Alors même que tant de choses nous inquiètent, qu'elle nous donne l'enthousiasme de vivre, car tu fais toutes choses nouvelles, qu'elle remplisse nos cœurs d'amour pour les sœurs et frères qui nous entourent, afin que cet amour devienne un signe de ta présence au milieu du monde. Nous te confions aussi toutes celles et tous ceux qui nous rejoignent par la radio et la télévision, dans leur maison, leur chambre d'hôpital, leur lieu de vie ou de travail. Que ta parole les visite, les relève et les accompagne où qu'ils soient. Au nom de Jésus-Christ. Amen.
1: Nous lisons dans le livre de l'Apocalypse, au chapitre 21, les versets 1 à 5a. Alors je vis un nouveau ciel et une nouvelle terre. Le premier ciel et la première terre ont disparu et il n'y a plus de mer. Et je vis la ville sainte, la nouvelle Jérusalem, qui descendait des cieux, envoyée par Dieu, prête comme une épouse qui s'est faite belle pour son mari. J'entendis une voix forte qui venait du trône et disait « Voici, la demeure de Dieu est parmi les êtres humains. Il demeurera avec eux et ils seront ses peuples. Dieu lui-même sera avec eux, il sera leur Dieu. Il essuiera toutes larmes de leurs yeux. Il n'y aura plus de mort, il n'y aura plus de ni deuil, ni lamentation, ni douleur. En effet, les choses anciennes ont disparu. » Alors celui qui siège sur le trône déclara « Maintenant, je fais toutes choses nouvelles. Grâce soit rendue à Dieu. »

Nous lisons dans l'Évangile selon Jean, au chapitre 13, les versets 31 à 35. Dès que Judas fut sorti, Jésus dit, « Maintenant, le Fils de l'homme a été glorifié, et Dieu a été glorifié par lui. Dieu le glorifiera en lui-même, et c'est bientôt qu'il le glorifiera. Mes petits enfants, je ne suis plus avec vous que pour peu de temps. Vous me chercherez, et comme j'ai dit aux autorités juives, là où je vais, vous ne pouvez venir. À vous aussi maintenant, je le dis. Je vous donne un commandement nouveau. Aimez-vous les uns les autres. Comme je vous ai aimé, aimez-vous les uns les autres. À ceci, tous vous reconnaîtront pour mes disciples, à l'amour que vous aurez les uns pour les autres. Louange à toi, ô Christ. »

Les modes passent. Les générations se succèdent. Les technologies évoluent à une vitesse vertigineuse. Le smartphone que nous achetons aujourd'hui sera déjà dépassé demain. Et pourtant, les guerres, les exclusions, les inégalités, les agressions n'ont pas pris une ride. L'humanité connaît des avancées spectaculaires en matière d'innovation, mais peine à inventer de nouvelles manières de faire communauté et de vivre ensemble. Il y a aussi en chacun, chacune de nous, des absences qui nous habitent, des pages de notre histoire personnelle ou collective que nous voudrions bien oublier. Alors nous vient cette question, est-ce que ça ira mieux un jour? La Bible ose une parole d'espérance. Maintenant, je fais toute chose nouvelle. L'auteur de l'Apocalypse écrit à des croyants qui connaissent la peur et la persécution. Pourtant, ils refusent de croire que l'histoire appartient à la violence. Il annonce une autre histoire, celle où Dieu fait toutes choses nouvelles, où les choses anciennes ont disparu, un passé qui ne serait plus. Notre relation au passé, à nous aussi, est compliquée. Il est notre héritage. Il a façonné notre cœur, notre corps, notre manière d'aimer, de faire confiance et de regarder le monde. Il porte nos souvenirs heureux et aussi nos souvenirs douloureux, une perte, une déception. Nous sommes tous héritiers d'une histoire personnelle, familiale, collective qui nous dépasse. Et la Bible ne nous invite pas à effacer le passé. Dans la tradition judéo-chrétienne, la mémoire est essentielle pour comprendre d'où l'on vient et éviter de reproduire les mêmes erreurs. Israël se définit comme un peuple qui se souvient. Souviens-toi que tu as été esclave en Égypte. Et nous, nous faisons mémoire de la mort de Jésus en prenant la scène et nous confessons qu'il est présent au milieu de nous dans le pain et dans le vin. La mémoire dans la Bible ne nous emprisonne pas dans le passé. Elle nous rappelle que Dieu aussi se souvient, même quand il nous arrive de l'oublier. Il a été fidèle hier, qu'il est présent aujourd'hui et il le sera demain et éternellement. Cependant, il y a deux façons de se perdre dans le passé. La première est de s'y accrocher en croyant que tout était mieux avant. La seconde est de vouloir le faire taire, en prétendant qu'il suffirait de tourner la page. Or, des destins et des vies qu'on refuse de reconnaître ne peuvent pas être guéris. Ce qui est enfoui continue de faire souffrir. Alors, que faire de ce passé qui nous habite? Comment avancer sans nier ce qui a été, sans rester prisonnier de ce qui nous a blessés? C'est précisément là que le passage de l'Apocalypse nous rejoint. Nous ne pouvons pas vivre le regard fixé sur le rétroviseur.
Le passé ne se répare pas comme on répare un objet cassé. Il y a des blessures qui demeurent, il y a des drames qui sont irréparables. Mais nous pouvons choisir de construire aujourd'hui des relations nouvelles qui ne se reposent pas sur le mépris, sur la domination et sur la déshumanisation. Oui, nous ne sommes pas définis uniquement par ce qui a été. Ce n'est pas un passé douloureux qui écrit le dernier chapitre de notre histoire. Car Dieu, lui, regarde vers l'avant. Il tend vers notre présent et il sème du neuf. Maintenant, je fais toutes choses nouvelles. Le mot grec kainos ne désigne pas une dernière tendance, comme peut l'être un nouveau téléphone. Il dit ce qui est radicalement différent, de l'ordre de l'inattendu, de la transformation. Je fais, dit le texte. Ce qui veut dire, les nouveaux cieux et la nouvelle terre est l'œuvre de Dieu. Là où nous voyons des cycles qui se répètent, il trace un chemin nouveau. Là où nous voyons l'épuisement des possibles, il ouvre un avenir. Et il nous invite à lui faire confiance, car ce que nous avons aimé, ce que nous avons perdu, ce que nous avons traversé de difficile, peut devenir entre ses mains une terre féconde par la puissance de son esprit. Ce matin, la soprano nous offre 4 Negro spirituals, Nobody Knows the Trouble I Have Had, Deep River, When the Stars Begin to Fall. Ces chants, comme vous le savez, sont nés des femmes et des hommes marqué par la violence de l'esclavage. Pourtant, ils ont refusé de croire que ce monde-là aurait le dernier mot. De leur résistance sont nés le blues, le jazz, le gospel. Ces chants ne racontent pas seulement la souffrance, ils regardent plus loin, vers un fleuve à traverser, vers la liberté, vers un nouvel horizon. Et cette expérience, nous la connaissons aussi dans nos propres vies. Nous savons ce que c'est de porter une inquiétude que personne ne connaît et aussi de tenir debout, de poser un pas après l'autre, de persévérer malgré tout. Et c'est cette expérience que nous découvrons dans l'Apocalypse. Il est fondé sur la promesse de celui qui essuiera toutes larmes de nos yeux. Les larmes font partie de nos vies, qu'elles soient de joie ou de tristesse, mais il y aura quelqu'un pour nous écouter et nous consoler. Et ce monde nouveau n'est pas uniquement une promesse. Il a déjà commencé en Jésus-Christ par ses gestes de guérison, par son message d'amour. Il a bouleversé la vie de beaucoup de gens. Il a inauguré une réalité nouvelle en appelant à la conversion, un changement de regard sur soi, sur les autres et sur Dieu. Ce monde nouveau commence aujourd'hui, chaque fois que nous aimons comme le Christ nous aime. Le commandement d'amour n'est pas nouveau en lui-même. Il existe déjà dans l'Ancien Testament. Ce qui est nouveau, c'est ce petit mot « comme ». Aimer comme Jésus a aimé.
c'est exigeant, c'est pardonner, prendre soin, c'est chercher le bien de l'autre, l'accueillir dans sa dignité, sans le réduire à ses erreurs et à ses différences. C'est aussi accepter d'être déplacé, de sortir de nos habitudes, d'inventer des chemins nouveaux pour rejoindre l'autre là où il est. C'est laisser l'Esprit Saint élargir notre cœur pour croire qu'il reste un avenir possible où la peur a abîmé les relations. Aimer comme le Christ, c'est déjà rendre visible le monde nouveau de Dieu. La nouveauté dont parle l'Apocalypse concerne aussi la mission de l'Église. Et j'aime cette définition du Monseigneur Jean-Marc Aveline. L'Église est au service de l'amour dont Dieu aime le monde. Tout est là. L'Église n'existe pas pour elle-même, mais pour être au service de l'amour de Dieu et rendre témoignage aujourd'hui. Et cela demande un décentrement, une mise à jour, une reconfiguration. Car quand nos communautés se replient sur leurs difficultés, leurs énergies s'épuisent et leur cœur se décourage. Et celui qui dit « Maintenant je fais toute chose nouvelle » nous invite à chercher des langages nouveaux pour témoigner de l'amour de Dieu. Aujourd'hui, avec l'aide de l'Esprit Saint, par des paroles et des gestes qui rejoignent les questions de notre temps, à côté de la migration, la solitude, les fractures sociales, la justice, la paix, le réchauffement climatique, il y a aussi l'intelligence artificielle. Et quelles questions au niveau théologique que l'Église peut adresser par rapport à l'intelligence artificielle. Quels besoins cherchons-nous à combler? Quels manques cherchons-nous à combler? Et bien sûr, nous ne sommes pas des témoins parfaits. Comme le rappelle l'apôtre Paul, nous portons ce trésor dans des vases d'argile. Et c'est justement notre fragilité que Dieu choisit pour aimer. Il y a une fissure dans toute chose. C'est par là qu'entre la lumière, chante Leonard Cohen. Alors, au-delà de cette question, le mal aura-t-il le dernier mot? Se pose celle-ci. Quel monde voulons-nous voir émerger? Comment pouvons-nous le construire ensemble? Et comment laisser Dieu aimer le monde à travers nous? Car c'est là que commence la création nouvelle. L'histoire ne peut pas se répéter si l'on résiste et agit, si l'on choisit la relation plutôt que le repli, le pardon plutôt que le ressentiment, la justice plutôt que l'indifférence, la paix plutôt que la peur, la confiance plutôt que le soupçon. Alors, sœurs et frères, chères auditrices et auditeurs, n'ayons crainte d'inventer des nouveaux récits. Que l'Esprit de Dieu inspire nos gestes et nos paroles pour réinventer des histoires
qui donne du sens à notre présent. Car le monde nouveau commence là, où l'amour de Dieu trouve des yeux pour relever, des voix pour témoigner, des mains pour servir et des cœurs pour espérer. Amen.

0: En communion avec l'Église d'hier et d'aujourd'hui, je vous invite à écouter cette confession de foi. Et si ces paroles rejoignent votre cœur, vous pouvez les faire vôtres intérieurement. Je crois en Dieu, notre Père. Il nous appelle à une vie responsable et épanouie. Je crois en Jésus-Christ, notre Sauveur, en sa vie et sa mort. La victoire contre la puissance des ténèbres et de la mort nous est assurée. Je crois au Saint-Esprit. Pas à pas, il nous accompagne, nous guide et nous éclaire sur notre chemin. J'attends un monde nouveau. Je ne l'attends pas sans rien faire. Je participe avec les forces que Dieu me donne à sa construction. Seigneur, que ton règne vienne. Amen. Persuadés qu'en joignant nos mains, nous rejoignons aussi celles et ceux qui portent le monde dans leur cœur, prions le Seigneur. Seigneur, nous te prions pour notre monde, si souvent enfermé dans ces vieilles logiques de violence, de mépris, de peur de l'autre. Fais lever au milieu de nos histoires blessées, des histoires blessées des peuples en guerre, des signes de ton monde nouveau. Nous te prions pour toutes les personnes qui œuvrent à rendre ce monde plus humain, en travaillant pour la paix, en défendant la dignité de chaque personne, en prenant soin de la création, en accueillant les plus fragiles. Soutiens et fortifie leur engagement. Selon ta promesse, tu essuieras toutes larmes de leurs yeux. Nous te prions pour ceux qui pleurent, les personnes éprouvées par le deuil, la maladie, la solitude ou l'inquiétude face à l'avenir. Rejoins aussi celles et ceux qui restent enfermés dans leur passé, prisonniers d'une blessure, d'une injustice ou d'un regret. Là où ils ne voient plus de chemin possible, fais naître en eux la confiance en ton amour. Nous te prions pour ton Église, ici à Neuchâtel et partout dans le monde, qu'elle soit reconnaissable non pas par ses discours, mais par l'amour qu'elle porte, comme Jésus l'a demandé à ses disciples. Seigneur Jésus, apprends-nous ton amour qui cherche la justice, qui refuse le mépris, qui reconnaît en chaque être humain une sœur, un frère aimé de Dieu. Apprends-nous à regarder avec ton regard et à aimer comme tu nous as aimés. Alors nos vies seront renouvelées. La paix grandira dans nos cœurs, dans nos relations, entre les peuples et dans ce monde que tu fais déjà nouveau. Père, reçois nos prières. Au nom de Jésus-Christ, notre espérance vivante. Amen. Pour nous préparer à communier tous ensemble, nous chantons « Jésus, tu nous appelles » au numéro 343.
1: Un chant que l'on trouve également dans le recueil « Alléluia » bien sûr, au numéro 3608.

0: Sœurs et frères, chères auditrices et auditeurs, Jésus a dit à ses disciples, juste avant d'instituer ce repas, « Je vous donne un commandement nouveau, aimez-vous les uns les autres. » Cet amour se donne à voir et se reçoit autour de cette table. Si vous avez préparé chez vous du pain et du vin pour communier avec nous, vous êtes pleinement unis à cette table au même instant par le même esprit. Et nous disons ensemble le dialogue d'ouverture. Le Seigneur soit avec vous.
1: Et avec toi aussi.
0: Élevons notre cœur.
1: Nous le tournons vers le Seigneur.
0: Rendons grâce au Seigneur notre Dieu.
1: Cela
0: est juste et bon. Oui, il est juste et bon, Dieu très saint, Dieu d'amour, de te chanter du fond du cœur et te glorifier pour ton Fils Jésus-Christ. C'est lui la lumière du monde, la clarté de nos vies. Il veut agir en son Église pour qu'elle soit un signe de ton amour. Par lui, tu nous as donné le pouvoir de devenir tes enfants. En lui, tu as créé toutes choses pour le bonheur et la vie. C'est pourquoi nous célébrons le mystère de ton amour. Nous te louons et mettons notre joie à chanter « Saint, Saint, Saint, le Seigneur ».

0: Souvenons-nous du dernier repas du Christ. Jésus-Christ, dans la nuit où il fut livré, prit du pain. Et après avoir remercié Dieu, il le rompit et dit, « Ceci est mon corps qui est pour vous. Faites-le en mémoire de moi. » De même, il prit la coupe et dit, « Cette coupe est la nouvelle alliance de Dieu, garantie par mon sang. Toutes les fois que vous en boirez, faites-le en mémoire de moi. » Invoquons maintenant l'Esprit Saint ensemble. Père, nous nous souvenons de ton Fils, lui le pain de vie. Avant de mourir, il nous a donné ce pain et ce vin.
1: Il nous a donné pour le monde et la vie.
0: Envoie sur nous ton Esprit pour qu'en recevant ce pain et cette coupe, il nous soit donné de communier au corps et au sang de notre Seigneur Jésus-Christ,
1: qui demeure en nous et nous en lui.
0: En donnant à tous pour nourriture le même pain et le même vin, unis-nous à tous les croyants de toute la terre et de tous les temps,
1: pour que nous formions.
0: Par lui, tu nous relèves, tu nous fortifies.
1: Tu nous unis à toi et tu nous mets en marche.
0: À toi la gloire et la louange pour les siècles des siècles.
1: Amen. Amen.
0: Unis par Jésus le Christ, en communion les uns avec les autres, nous disons, notre Père qui es aux cieux,
1: que ton nom soit sanctifié, que ton règne vienne, que ta volonté soit faite sur la terre comme au ciel. Donne-nous aujourd'hui notre pain de ce jour. Pardonne-nous nos offenses, comme nous pardonnons aussi à ceux qui nous ont offensés. Et ne nous laisse pas entrer en tentation, mais délivre-nous du mal. Car c'est à toi qu'appartiennent le règne, la puissance et la gloire.
0: Le pain que nous rompons, c'est la communion au corps de notre Seigneur Jésus-Christ. Voici la coupe de bénédiction pour laquelle nous lui disons merci. C'est la communion au sang de notre Seigneur Jésus-Christ. Seigneur, nous ne sommes pas dignes de ramasser les miettes qui tombent de ta table. Mais tu as dit, je ne rejetterai jamais celui qui vient à moi. Tu es l'agneau de Dieu et tu nous donnes ta paix.